Alors, salut tout le monde, bienvenue à La Croche-Oreille, une émission diffusée sur le ruissellement Pinode. Je vous propose ce soir une archive sonore, une émission diffusée en octobre 2017, au cours de laquelle était proposée une compilation intitulée « Imaginary Landscape, New Electronic Music », compilation inspirée des travaux de John Cage, parue celle-là, la compilation en 1989. Et vous allez voir à l'écoute une compilation qui conserve toute sa pertinence, toute son actualité. Alors, bonne écoute.

Alors, cette compilation, ce soir, elle est inspirée d'un travail que réalise une œuvre, je devrais dire, que réalise John Cage en 1939, une œuvre composée qui s'intitule Imaginary Landscape No. 1. C'est une œuvre pour deux tourne-disques, un piano préparé et des percussions. Cage inaugurant de la sorte le mouvement de la musique électronique en direct. En tout cas, s'il n'est pas le premier, il est parmi les premiers instigateurs. Alors, cet album comprend des enregistrements réalisés au festival Imaginary Landscape qui avait lieu en 89 au centre-ville de Manhattan. Il illustre à quel point la musique électronique a considérablement évolué à cette époque. Cette compilation qui a été publiée par l'étiquette Elektra Nonesuch en 89 est vraiment un bel échantillon des tendances de la musique électronique de cette époque. Alors, on parle de la fin des années 80. Encore des créateurs sous l'influence de John Cage 50 ans plus tard. Alors, toutes ces créations ont été regroupées par le compositeur Nicholas Collins. L'album Imaginary Landscape se voulait à l'époque une illustration des nouvelles sonorités du quotidien, des sonorités combinant toutes sortes d'influences, de la musique du monde, du jazz et du rock and roll. Mais tout ça filtré par de jeunes compositeurs ayant fait leurs études avec des artistes renommés à l'époque, déjà les David Tudor et Alvin Lucier, qui se retrouvent d'ailleurs sur cette compilation. Alors, pour débuter, on écoute d'un seul trait, je dirais, quatre pièces tirées de cet album. Une première avec Alvin Lucier, une deuxième Christian Marclay, David Tudor et Mark Traill.

0: Alors, on vient d'entendre une pièce intitulée Simple Degradation Border. C'est tiré de l'album de la compilation Imaginary Landscape New Music Electronic que je vous fais entendre ce soir. C'était précédé dans l'ordre la première pièce d'Alvin Lucier qui s'intitulait Music for Alpha Wave. Vous avez reconnu Christian Marclay, elle travaille avec ses platines, une pièce intitulée Black Stucco. Et enfin, David Tudor, un extrait de pièce qui s'intitule Dialecte. Alors, vous pouvez retrouver l'ensemble des pièces ou réécouter l'émission en balado sur le site lacrocheoreille.wordpress.com. Je vous invite à aller jeter un petit coup d'œil. Ce soir, je vous fais entendre des pièces en continu. Alors, c'est pas toujours évident de retenir, de faire le pont avec les intitulés. Alors, avant la pause, on écoute Laetitia Sonnet. A mis une pièce qui s'intitule What Happened. C'est l'histoire de sa vie qui commence. Elle nous raconte, son amie, cette histoire de vie qui commence plutôt calmement. C'est lu avec une voix régulière, mais vous allez entendre que ça devient progressivement érodé par des pannes électroniques, ce qui réduit l'histoire à une série de sons abstraits qui conservent tout de même une cadence dans la parole, même si la signification disparaît. Alors, lorsque la voix est reconstituée à la fin de la pièce, on est privé de certaines parties qu'on peut considérer comme des parties cruciales de cette histoire. Alors, on écoute Laetitia Sonami, What Happened?
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Alors voilà, on est de retour. Je vous propose ce soir l'écoute d'une compilation réalisée en 1989 sous l'intitulé Imaginary Landscape, New Music Electronic. C'est un album regroupant des artistes autour de cette idée de paysage imaginaire. On a entendu tout à l'heure les David Tudor, Alvin Lucier, Laetitia Sonami. Et là, on va explorer encore avec des artistes qui, inspirés du compositeur John Cage, qui à l'époque, on parle de la fin des années 30, début des années 40, qui va utiliser le piano, des tonalités électroniques, deux tourne-disques comme instrument et des percussions, des cymbales pour être précis, pour créer ses premiers paysages imaginaires. Alors, je vous fais lecture de la réflexion de Nicholas Collins, qui est le commissaire de ce projet sonore, à propos de John Cage et de cette pièce intitulée Imaginary Landscape No. 1, qui date tout de même de 1939. Alors, j'ouvre les guillemets, c'est Nicholas Collins qui parle. Alors, il dit, au lieu d'utiliser l'un des instruments électroniques coûteux de l'époque, comme les ondes Martenot ou le Theremin, John Cage utilise un tourne-disque qui est un appareil plutôt abordable, jamais considéré comme un instrument qui pourrait théoriquement être joué par n'importe qui. Alors, avec un œil quasiment prophétique vers d'autres lieux de performance, Cage suggère que la pièce soit réalisée essentiellement pour diffusion, que les sons soient placé dans un paysage organisé d'une manière nouvelle et radicale qui imitait en quelque sorte la manière dont les sons existent dans la vie quotidienne plutôt que de les forcer à ressembler à une audition de vieux instruments. Alors, un peu comme Cage l'a plaidé dans son manifeste de 1937 qui s'intitule The Future of Music Credo. Alors, on écoute ensemble quatre pièces en continu. Une première pièce de Marianne Amacher, une seconde de Neil Rolnick, une pièce de Nicholas Collins, le commissaire et aussi compositeur, et enfin une quatrième pièce de Ron Kivila.

Alors, on vient d'entendre une pièce intitulée « Balkanisation ». C'est de l'artiste Neil Birolnik et précédait cette pièce, Marianne Amacher, un extrait de la pièce intitulée « Stain the Music Room ». Toujours en écoute de cette compilation qui s'intitule « Imaginary Landscape » produite en 1989. C'est pour dire comment ça a plutôt bien résisté à l'usure du temps. Alors, on poursuit, on écoute une pièce de Nicholas Collins qui s'intitule Real Electronic Music. Nicholas Collins qui a organisé, édité cette compilation. Ça sera suivi de Ron Kivila, extrait de Loose Cannon.

Alors voilà, on vient d'entendre une pièce de Ron Kivula qui s'intitule Loose Cannon. Alors, toujours à propos de cette compilation, le commentaire de Nicholas Collins, le réalisateur de la compilation Imaginary Landscape, il dit ceci, cet entrelacement de la technologie avec ses implications musicales et sociales a distingué cette pièce de John Cage de toute autre musique de l'époque. Alors il parle évidemment de la pièce Imaginary Landscape No. 1 réalisée par Cage en 1939. Alors, il poursuit, le paysage imaginaire de Cage était vraiment de la nouvelle musique qui allait donner naissance aux travaux de Pauline Oliveros, Steve Reich, Terry Riley, Philip Glass, Mariana Masher, Lamonte Young, David Tedder et leurs contemporains et étudiants. Alors, on peut dire que 1939 est la date de naissance de la live electronic music. Alors, c'est Nicholas Collins qui nous raconte cela. Alors, pour clore l'émission, on écoute une pièce de Shelley Hirsch et de David Weinstein. Ça s'intitule On the Swing. Alors, voilà, ça va compléter l'émission L'Accroche-Oreille pour ce soir. Je vous dis à la semaine prochaine. Puis, comme d'habitude, eh bien, soyez attentifs au son autour de vous.

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2: On sait qu'au moment d'interpréter ses propres œuvres, Mozart continuait d'improviser et devait très probablement décorer ses sonates avec des embellissements ajoutés sur le vif. Il est donc presque certain qu'il ne faut pas s'en tenir à ce qui est écrit sur ses partitions pour restituer l'esprit de la musique de Mozart. Et quand il devait laisser inachevé tel ou tel menuet, ce n'est certainement pas qu'il considérait qu'il était mal parti ou qu'il y avait là une matière musicale de moindre qualité, mais parce que la suite lui semblait peut-être implicite ou allait de soi dans le fil des décorations dont un musicien se doit d'embellir les partitions qu'il porte à l'oreille des auditeurs. Pour ce numéro décoré de Métaclassique, nous nous entretenons avec le pianiste et musicologue Robert Levin, dont la vie a changé de cap le jour où il s'est aperçu que, pour compléter les œuvres inachevées de Mozart, il fallait donc improviser. Un entretien enregistré dans le cadre du Festival des écoles d'art américaines de Fontainebleau.

0: On pourrait dire que Fontainebleau, Robert Lévin, est la ville de France que vous connaissez le mieux, indéniablement.
1: Bah oui, bon, Paris aussi, hein, mais Fontainebleau, il y a une relation assez spéciale parce que je suis venu à l'âge de 12 ans à Fontainebleau dans l'été 60 et je suis revenu 4 fois, alors donc de 60 à 64, fidèlement, toutes les années, tous les étés, pour étudier évidemment avec Nadia Boulanger, mais aussi avec Alice Gauthier-Léon. Et Jean Cassatsu au piano et Anna Dieudonné solfège, c'était toute l'équipe. Hein.
0: Et le moins qu'on puisse dire, c'est que Nadia Boulanger a eu un rôle plus que décisif dans votre vie musicale, puisque un beau jour, vous êtes appelé par Rudolf Serkin, il vous convoque chez lui et vous apprenez en prenant le thé avec lui que c'est à l'initiative de Nadia Boulanger qu'il le veut vous confier d'immenses responsabilités alors que vous avez tout juste 20 ans.
1: Oui, c'était un moment extraordinaire dans ma vie parce que de sortir d'Harvard à cette époque-là n'était pas favorable parce que là, il y avait la guerre au Vietnam et tous les ressortissants des collèges, des universités aux États-Unis étaient envoyés en guerre. C'était un moment de danger où je n'avais absolument pas de possibilité d'échapper à tout cela. Et alors, un beau jour, je descends, j'ouvre ma boîte à lettres et je vois une lettre qui est envoyée avec un papier très distingué, dans une écriture à main qui n'est pas du tout américaine. Et j'ouvre et je vois que c'est une lettre adressée à moi par Rudolf Serkin, dont les concerts étaient des moments capitaux de ma vie. Je suis allé à la Carnegie Hall avec mes parents et l'écouter comme on a écouté Horowitz ou Richter ou Guilels ou des tas de grands pianistes à cette époque. Pour moi, c'était inconcevable que Serkin aurait pris connaissance de mon existence, parce que comment? Alors simplement, il me propose d'être chef du département d'écriture et de théorie musicale, solfège, harmonie, contrepoint et tout cela, et j'avais 20 ans. J'ai dit, c'est certainement une blague cruelle d'ailleurs de mes concitoyens,
0: Serait
1: de
0: curieux comme blague
1: mes.
0: quand
1: Mais
0: même.
1: oui. Oh bah ça c'est possible car les élèves, les étudiants à Harvard étaient capables de pas mal de choses. Mais alors il y avait quand même un numéro de téléphone avec l'indicatif de Philadelphie. Donc j'appelle Monsieur Serkin. Oui, c'est Robert Levin. Ah Monsieur Levin, vous avez bien reçu ma lettre. Je dis mais c'est pas possible. C'est vraiment
0: Pour
1: lui.
0: de
1: Hein.
0: vrai, ouais, c'est ça.
1: Il dit bon alors venez à Philadelphie. Et il faut qu'on parle de ce qu'ont besoin les jeunes musiciens. Hein. Alors on a parler pendant 1 heure et demie ou 2 heures, et alors avec les yeux un peu dansants, il dit je suis certain que vous penserez que tout cela soit aussi dingue que moi, mais si j'ai à croire à Nadia Boulanger, c'est vous qu'il me faut. Que dites-vous? J'ai dit, bah, je dis oui, bien sûr.
0: Mais alors, la mission qu'il vous confiait était finalement assez théorique, puisqu'il s'agissait de prendre en charge un certain nombre de cours de théorie musicale. À ce moment-là de votre vie, et avec ce que vous aviez fait ici à Fontainebleau avec Nadia Boulanger, est-ce que vous saviez la part que prendrait la théorie et la part que prendrait la pratique du piano dans votre vie?
1: Non, pas du tout. Et d'ailleurs, si on fait un saut dans l'avenir, alors j'étais donc chez Nadia Boulanger de 60 à 64, et donc pendant l'hiver, comme je l'ai dit, 62-63. Et en 74, je revenais et j'avais proposé à Nadia Boulanger de jouer un récital de piano à la salle du Jeu de Paume, où à cette époque tous les concerts avaient lieu. Donc j'ai choisi deux de ses compositeurs préférés et deux des compositeurs que j'étais sûr qu'elle n'apprécierait pas, pour la provoquer un petit peu. Et alors, après le
0: C'était qui les
1: concert,
0: compositeurs qu'elle aimait pas?
1: Brahms, d'une part, et le compositeur américain John Harbison, qui est un compositeur que je respecte beaucoup et dont j'ai fait beaucoup de premières de ses œuvres. La deuxième sonate pour piano est dédiée à moi et non pas seulement celui-là. Mais alors, Nadia Boulanger n'a pas perdu une minute, elle est arrivée derrière scène. Il m'a dit, bah, tu sais, quand tu es arrivé en petit gosse, comme ça, il était évident que tu étais né musicien, mais il n'était pas évident que tu sois pianiste. Tu es un pianiste. Et elle m'a envoyé. Pour moi, c'était une chose capitale. Hein.
0: Ouais.
1: C'était très, très bouleversant, quoi. Et alors, ça, c'était 74. Et bon, j'étais à Philadelphie, au Curtis Institute, de 68 à 73. Et alors, dans le courant de l'année 1979, je reçois un télégramme de Nadia Boulanger. Est-ce que vous pourriez accepter un poste important? Alors, j'écris par retour du courrier, et de quoi s'agit-il? Et bon, il s'agissait de la remplacer comme
0: De prendre
1: directeur
0: carrément sa place.
1: du Conservatoire américain, parce qu'elle savait que son état de santé ne la permettait plus d'assurer sa fonction qu'elle avait d'ailleurs depuis 1921, quand même, quand le Conservatoire américain a ouvert ses portes, elle était déjà parmi les professeurs.
0: Et c'est donc là que, oui, votre vie avec Fontainebleau a repris de plus belle.
1: C'est ça. Alors j'étais directeur en résidence en 79 et je suis resté membre de faculté quand Narcisse Bonnet a pris la direction jusqu'à 83.
0: Alors, il y a deux autres dates qui sont fondatrices dans votre parcours. On va aller peut-être assez rapidement sur la première. C'est 1958, quand vous voyez Bernstein à la télé présenter La Passion selon Saint Matthieu et le Magnificat de Bach. Là, vous voulez, par votre oncle maternel, attraper toutes les partitions, les éditions
1: C'est
0: de
1: ça.
0: Bach. Vous
1: Je
0: mettez.
1: suis devenu maniaque de Jean-Sébastien Bach à travers cette émission de télévision de Bernstein. Et à cette époque, je voulais avoir toutes les cantates de Bach, mais à cette époque, il n'y avait que 12 cantates qui étaient encore éditées.
0: Oui.
1: Hein? La vieille édition des œuvres complètes, Bach-Gesellschaft, était épuisée depuis je ne sais pas combien de décennies. Après, en 61, j'ai découvert l'existence de la Neue Bachausgabe, la nouvelle édition des œuvres complètes de Bach. Et je me suis agenouillé et j'ai dit, ben, j'ai absolument besoin de cela. Et mes parents ont dit, mais c'est trop cher, on ne peut pas le faire. Et mon oncle, qui était le musicien dans la famille, qui m'a accompagné d'ailleurs à Fontainebleau dans les premières années que j'étais ici, il dit, ben, je lui offre ça.
0: Ah oui, puis il vous a aussi offert les éditions de Mozart. Vous vous êtes
1: Par la
0: mis,
1: suite,
0: ah
1: oui, par la
0: oui,
1: suite.
0: vous êtes mis à regarder les partitions en même temps qu'à écouter les disques de Così fan tutte. Et là,
1: Tout à
0: vous êtes
1: fait.
0: aperçu que ça collait pas toujours.
1: Non, justement, il y avait des tas de choses que j'ai découvert. Qui suis-je à côté des musicologues spécialistes de Mozart, mais quand même, il y avait des choses assez bizarres. Par exemple, je recevais un volume des Quatuors à cordes, le troisième volume de la série de Toi-là, et dans l'appendice, il s'agissait d'une esquisse d'un Quatuor à cordes inconnu. Point d'interrogation en ut majeur, point d'interrogation. Et je regarde ça, j'ai 16 ans. Je dis, mais ça, quand même, c'est le quatuor avec flûte que j'ai reconnu par tout de suite. Je dis, mais c'est pas possible que des musicologues spécialistes dans l'œuvre de Mozart voient une partition avec deux clés de sol, une clé d'alto et une clé de basse. Et ne disent, bon, évidemment, ce n'est pas un des quatuors à cordes, mais combien d'œuvres sont-ils en plus qui ont cette constellation? Évidemment, il y a quatre quatuors pour flûte, il y a un quatuor pour hautbois. On peut prendre le temps de les examiner pour être sûr qu'ils ne sont pas cette œuvre qui est. Alors, le manuscrit de Mozart n'existe plus pour le quatuor en ut majeur. Et
0: Oui.
1: j'étais choqué, j'étais tellement choqué par ça. Ou, par exemple, de voir la partition de Così fan tutte ou des Noces de Figaro, etc., où il y avait une réalisation des récitatifs secs, où il y avait des quintes en parallèle et des sensibles doublés, des choses que Nadia Boulanger n'avait jamais, mais jamais tolérées. J'étais scandalisé.
0: Donc, la vérité du texte devenait un vrai sujet pour vous. Et puis, en 1966, lors d'une académie d'été de Nice, le chef Hans Swarovski vous dit que pour bien jouer les concertos pour piano de Mozart de manière idiomatique, vaut mieux improviser. Et là, on a l'impression qu'il a donné ce jour-là un programme à votre vie.
1: C'était absolument ça. C'était le coup de foudre parce qu'il a dit ça. J'ai dit, mais quand même, je connais très bien les concertos. concerto de Mozart. Et mon père et moi, on possède des douzaines d'enregistrements, mais je n'ai jamais entendu un enregistrement ni une exécution à vie où les solistes improvisent. Il dit, mais évidemment, tu ne connais pas l'œuvre de Friedrich Gulda, le grand pianiste autrichien qui a fait toutes les sonates de Beethoven, par exemple, etc. J'ai dit, au fait, je ne le connais pas. Il dit, bon, j'ai fait un disque avec lui de deux concertos de Mozart, ut majeur 467 et si bémol majeur 595. Ça devrait être toujours disponible. Allez, achetez-le, écoutez-le, imitez-le. Alors donc, c'était à l'Académie internationale d'été à Nice, et je suis allé dans un marchand de disques, et j'ai retrouvé ce disque, je l'ai emmené à New York, je l'ai mis sur le tourne-disque, et alors j'étais tombé par terre. J'ai dit, mais c'est pas possible, c'est incroyable ce qu'il fait ce mec-là, et j'ai envie de faire ça aussi. Ce que je n'aurais jamais pu faire si je n'avais pas cette formation de Nadia Boulanger. Elle m'a donné, si vous voulez, une boîte à outils, et dans cette boîte à outils, il y avait tout dont je pourrais avoir besoin le long de ma carrière, égale quelle facette que cette carrière prendrait dans l'avenir. Oui. Elle m'a donné toutes les possibilités à travers les disciplines qu'elle avait ordonnées. D'ailleurs, il y avait sur son piano cette photo de Paul Valéry qui est dédiée à Nadia Boulanger, à celle qui dicte l'enthousiasme et la rigueur. Et c'est parfaitement ça. Sa façon d'enseigner était de jumeler les choses de discipline avec la fantaisie, avec l'imagination, avec la liberté.
0: Alors moi, je me suis vraiment posé la question, en écoutant beaucoup de vos présentations, de savoir si la musique de Mozart, justement, n'est pas aussi géniale par son enthousiasme, encore peut-être plus que par son style et sa facture. Alors je suis pratiquement sûr que vous ne serez pas d'accord avec moi.
1: Non, mais je crois que c'est un peu des deux, parce qu'on voit à travers la musique de Mozart à quel point il aime la vie. Et à quel point il a l'esprit dramatique. Avant l'époque de Bel Canto, avant l'époque de Verdi ou de Puccini, il y avait évidemment des grands compositeurs d'opéra, en commençant par Monteverdi. Mais il y a très peu de compositeurs, même d'opéra, qui ont eu le don de caractérisation de la personnalité des personnages à tel point. Je crois que la seule comparaison serait entre Mozart et Shakespeare. C'est à ce niveau qu'on voit, justement, si vous écoutez un opéra de Donizetti, il y a un sextuor à la fin d'un acte. Alors, le premier soprano chante la note supérieure, la deuxième basse chante la note inférieure, et ils chantent en unisson rythmiquement, et tout ça, c'est très très simple. Tandis qu'avec Mozart, s'il y a six personnes sur scène, chaque personne joue un rôle tout à fait personnel, à des rythmes, à un style différent, c'est inouï.
0: Mais ça, on l'a aussi chez Rossini, de caractériser les personnages par un style
1: mais
0: musical.
1: Mais pas à ce point-là dans les ensembles. Alors il y a aussi le fait que Mozart, quand il écrit un opéra, il se donne le soin de terminer l'opéra dans la même tonalité qu'il a commencé. Et quel autre compositeur fait ça? Bon, on peut dire que Wagner, dans Les Maîtres Chanteurs de Nuremberg, ça commence en ut majeur, ça se termine en ut majeur. Oui. Mais c'est l'exception, ce n'est pas la règle. Tandis qu'avec Mozart, vous avez Così fan tutte et L'Enlèvement au Sérail, ut majeur. Vous avez Figaro, vous avez donc Don Giovanni, ça commence en ré, ça finit en ré.
0: Et L'Enlèvement au Sérail, c'est quoi cette histoire repérée par Alan Tyson, comme quoi il y aurait un nombre de mesures complètement calculées par Mozart?
1: Alors là, c'est passionnant. Quand on regarde les manuscrits autographes de Mozart, on constate surtout dans les dernières œuvres qu'il prend compte du nombre de mesures. Par exemple, dans l'exposition, c'est la première partie du premier mouvement, on voit à la double barre 78, 103. Et après, à la fin, on voit 214. Il ne fait jamais de faute, mais il ne compte pas les mesures page à page ou accolade à accolade. Et on se demande, mais pourquoi est-ce qu'il note le nombre de mesures? Et on constate que si on fait l'analyse ou le compte des mesures de chez Moser, on voit une unité de proportion qui est unique.
0: Qui est
1: on
0: toujours
1: parle
0: la même.
1: De la section d'or, par exemple.
0: Elle y est, donc ça fait 1,61 si on divise le total par...
1: C'est un peu cela.
0: D'accord.
1: On voit qu'il se soucie... Alors, on a l'impression, on écoute un Moser, qu'on entend une perfection dans le rapport entre ce qui est dit et comment c'est dit.
0: Mais avec un peu d'agilité, on devrait pouvoir trouver le nombre d'or dans les partitions de Paisiello, de Sarti ou de Clementi.
1: De Haydn, c'est certain, mais
0: oui.
1: la virtuosité de Moser ne se borne pas simplement au nombre de mesures. Pour nous, on admire la simplicité voulue de Moser, tandis oui. qu'à son vivant, on l'a critiqué parce que sa musique était trop compliquée.
0: Alan Tyson, il a aussi regardé de près les papiers, vraiment la papeterie en fait de Mozart. Il
1: Tout
0: a fait, des découvertes qui lui permettaient de redater certaines partitions.
1: Oui, comme par exemple son contemporain Wolfgang Platt était spécialiste de la façon de noter de Mozart, de sa notation. Et par exemple, on lui montre un manuscrit autographe, je dis... 1713, et je pense peut-être les premiers trois mois de cette année-là. Alors, Platt et Tyson n'étaient certainement pas des amis. Certainement pas, ils étaient des rivaux. Mais...
0: Ils sont arrivés aux mêmes conclusions.
1: Justement. Ouais. C'est ça qui est fort, hein. Forensics. Hein, cette possibilité vraiment de faire des enquêtes qui sont basées de critères tout à fait objectifs.
0: Mm.
1: Tandis que, par exemple, Einstein, qui a fait la troisième édition du catalogue de Köchel des œuvres de Mozart, a parlé d'un cercle de pensée. Alors donc, ces idées ne manquaient pas de valeur, mais c'était en fin de compte subjectif. Et beaucoup de propositions hypothétiques de Einstein ont été contrariées justement par les recherches de Platt et de Tyson. Que j'ai connu les deux. Hein.
0: Ah oui.
1: Alors, j'avais des relations cordiales avec les deux, oui.
0: Vous disiez à l'instant que on reprochait de son vivant à Mozart de faire une musique trop compliquée. On se souvient de la remarque de l'empereur comme quoi
1: il y aurait trop de notes.
0: Vous avez passé votre vie à en rajouter des notes à certaines partitions inachevées de Mozart.
1: Et non pas seulement, parce que le principe d'ajouter, d'embellir, de décorer, etc. est une chose qui est à la clé, c'est à la base d'exécution. Telle qu'elle était envisagée au temps de Mozart. Et d'ailleurs, c'est une chose, évidemment, nous ne possédons pas des disques laser de Mozart. Mais par exemple, il y avait des sonates avec des reprises variées qui étaient composées et publiées par Carl Philipp Emanuel Bach, où il dit dans son avant-propos qu'on s'attend que l'interprète varie les reprises dans les sonates. Seulement, il y a des gens qui sont mal éduqués ou sont trop vieux ou sont trop paresseux, ils ne savent pas comment le faire. Donc, il dit, je vais vous montrer, je crois que je suis le premier à montrer ça. Et donc, au lieu de faire des barres de reprise, il recompose, il raconte l'histoire de nouveau. Et on pourrait dire, si il a raison, il en résulte qu'on joue Mozart ou Haydn ou les premières œuvres de Mozart d'une manière qui est une trahison, qui n'est pas à unifier avec les étant donné ce qui était attendu. Et d'ailleurs, si on dit oui, mais ça c'était Carl Philipp Emanuel Bach, c'est possible, mais qu'est-ce que ça a à voir avec Mozart? Mais les sonates avec des reprises variées d'Emmanuel Bach figuraient dans la bibliothèque de la famille Mozart. Et non pas seulement ça, Léopold, le père de Mozart, écrit à Breitkopf, l'éditeur Breitkopf et Hertel, et dit « Monsieur Emmanuel Philippe Bach a écrit des sonates avec des reprises variées et mon fils pourrait vous faire tout cela aussi. » Donc, le rapport n'est pas théorique, le rapport est prouvé. Et heureusement, on m'a proposé de faire une nouvelle édition entre les œuvres complètes de Carl Friedrich Emanuel Bach, justement de ses sonates avec reprises variées. Et heureusement, ça a eu lieu avant que je n'enregistre l'intégrale des sonates Mozart sur son propre pianoforte. Parce que si j'avais fait ça et j'avais constaté que Les faits historiques avec Philipp-Emmanuel Bach m'a condamné à faire quelque chose qui était absolument piétueux, si on veut, mais qui n'avait rien à faire. J'en aurais eu honte pour le reste de ma vie. Mais heureusement, l'enregistrement a suivi l'édition et donc j'ai incorporé tout cela dans mon enregistrement où je fais toutes les barres de reprise, mais j'improvise justement une alternative où je raconte l'histoire autrement.
0: Est-ce que vous pourriez nous faire entendre peut-être la différence alors entre reprises variées et décorations? Il y a une nuance entre les deux?
1: Ben, c'est-à-dire, les reprises variées ne se bornent pas aux effets mélodiques. Par exemple, si

0: Ça, il s'agit des décorations. On voit manifestement qu'il y a davantage de notes, mais on peut aussi faire des variations avec le même nombre de tons, mais d'autres. Ou bien... Hein? Alors donc, je n'augmente pas le nombre de notes, mais je fais des autres mélodies. Mais avec des reprises variées, on peut aller au-delà de tout cela. Par exemple, cette sonate, c'est le Köchel 330. Et puis, on voit, par exemple... Et je fais, par exemple, au lieu de ça, alors, la plupart des écouteurs ne sauraient pas si c'est du Mozart ou c'est pas du Mozart, parce que c'est tout à fait dans son style, mais ce sont des mesures ajoutées. Et donc, dans les reprises variées, on se permet de varier non pas seulement la surface, mais aussi les harmonies et les détails de composition.
1: Parce que vous allez jusqu'à dire que les traités sont formels pour dire que la décoration a essentiellement pour but, non pas de montrer tant que ça la virtuosité des doigts, mais d'approfondir l'expression de la pièce.
0: Tout
1: c'est
0: à
1: un
0: fait.
1: Lieu d'approfondissement.
0: Tout à fait. Et Gustav Schilling, dans son encyclopédie de musique, qui a été publiée, je crois, en 1838, a dit que si... on reste fidèle à l'esprit en faisant justement cette sorte d'improvisation, d'embellissement. Il se peut que même si on peut à peine reconnaître l'original, la version offerte peut être supérieure à cet original.
1: Donc,
0: c'est à l'époque que Mendelssohn et Schumann et Liszt et Wagner composaient. Alors, c'est quand même.
1: Et c'est une époque où la notion de paraphrase aussi était apparue, pour le coup. Mais alors, quelle est la différence à ce moment-là entre paraphraser et développer? Parce qu'on n'est pas si loin.
0: Il n'y a aucune différence esthétique. Mécanique, oui, mais enfin, le principe, c'est de faire revivre cette musique en approfondissement. Que l'expression devient plus intense.
1: Est-ce que vous avez une image aussi, vous dites que la décoration, ça permet de faire sortir la musique des manches.
0: Oui.
1: Comme si, en ne bougeant pas assez les manches, on ne faisait pas sortir la musique.
0: Non, mais c'est juste. Évidemment, tout le monde ne partage pas mon opinion. Et d'ailleurs, je me souviens d'avoir participé dans une masterclass et j'étais assis à côté de Menachem Pressler, le grand pianiste. Mm-hmm. Quelqu'un a joué un mouvement lent de Mozart et j'ai fait le commentaire, évidemment c'était très très bien joué, mais à l'époque de Mozart, les reprises du thème principal auraient été faites avec des décorations d'une telle manière que toute reprise serait différente avec une autre identité.
1: Mais alors là, c'est quasiment un tabou, parce qu'on aime le Mozart dépouillé dans l'Adagio du 23e concerto.
0: Aussi. Oui. Mais mon collègue Menachem Pressler a répondu de cette manière. Il a dit, je partage ton opinion totalement, mais je dois dire en plus que quand Schnabel jouait ce mouvement, il ne jouait que les notes qui étaient sur la page, mais c'était différent chaque fois. D'accord, je ne suis pas contre.
1: Mais il y a un mais.
0: Mais c'est-à-dire, l'art de transformation, ça peut être mené sur les nuances, sur l'articulation, sur l'emploi de pédales, des tas de critères. Et on peut rester fidèle au texte littéral, bien que je sois persuadé que ce n'était pas la façon d'exécuter mozartienne, parce que nous avons quand même des témoignages.
1: Notamment celui de Barbara Ployer.
0: Oui, mais aussi de Nimeček, qui parle d'un récital de piano à Prague, où il dit « on ne savait pas que admirer de plus l'invention musicale ou la manière dont l'œuvre a été jouée. Mais quand, au bout du concert, M. Mozart a improvisé pendant 20 minutes, on est devenu tout à fait enchanté. »
1: Donc là, on était, oui, mais hors corpus, c'est-à-dire que ce qu'a joué Mozart à ce moment-là, on n'en a aucune trace écrite.
0: Non,
1: Oui,
0: non.
1: c'est ça.
0: Mais nous avons des fantaisies de Mozart où on a, si vous voulez, une impression de ce que ça aurait pu représenter.
1: Parce que vous, votre hypothèse, c'est de dire que dans les concertos pour piano, la partie d'orchestre écrite par Mozart est complète parce que les musiciens jouaient à vue et n'avaient pas la fantaisie de décorer,
0: Et
1: mais qui
0: d'ailleurs, il n'avait point de répétition.
1: et n'avait pas de répétition qui plus est. Et
0: Tout
1: par contre,
0: c'était déchiffré.
1: la partie de piano n'avait pas besoin d'être complète parce que Mozart
0: Parce que
1: l'a
0: c'est
1: joué
0: lui
1: à
0: qui
1: sa
0: le
1: fantaisie,
0: jouait.
1: parce que c'est lui qui le jouait. Et
0: Ah,
1: donc,
0: évidemment, il y a des concertos de piano qui ont été écrits pour ses élèves ou ses amis. Alors donc, ça, c'est un cas spécial.
1: mais quand on décore l'Adagio du Köchel 488, on le reconnaît quasiment plus.
0: Ben, c'est-à-dire que là, nous possédons un manuscrit avec une décoration de ce mouvement-là où il y a les quadruples croches. Et cette décoration a été publiée dans la Neue Mozart-Ausgabe avec l'observation qu'on ne sait pas si celui qui a écrit ce manuscrit a eu le moindre contact avec Mozart. Donc, on ne peut pas juger sa valeur, mais par contre, ça nous révèle que quand même il y avait un musicien qui comprenait l'exécution de ce mouvement dans ce contexte d'élaboration. Or, une vingtaine d'années après la publication de ce manuscrit, on a découvert que c'était dans la main de Barbara Ployer, qui était l'élève de Mozart et à qui Mozart a dédié deux de ses concertos, mi bémol majeur et sol majeur. Alors, quelles sont les chances que pour Barbara Ployer, qui avait étudié harmonie, contrepoint, fugue, composition avec Mozart et qui a été la dédicatrice de ces deux concertos, qu'elle aurait écrit des quadruples croches comme Mozart a fait des noires et des blanches? Zéro! On peut dire que qualitativement, ce qu'elle a fait n'est pas aussi belle ou aussi merveilleuse que Mozart, mais ce n'est pas la question à se poser. C'est la question de la quantité de notes et pas de la qualité des notes. Parce que si elle a écrit des tas de notes comme ça, c'est-à-dire que Mozart a fait comme ça. Et d'ailleurs, c'est pour ça que je pense que 488 soit écrite pour elle. Parce qu'elle a fait cet embellissement du deuxième mouvement, que Mozart a composé la cadence pour le premier mouvement dans le manuscrit de la partition d'orchestre. Donc il savait que ce n'était pas lui qui allait faire la première exécution.
1: Ça veut dire qu'on a des partitions que l'on croyait complètes et qui ne le sont pas vraiment.
0: Et puis, si vous voyez par exemple le concerto du couronnement, il y a 60% de la main gauche qui manque totalement, que Mozart a improvisé en concert. Ou le grand concerto ut majeur 503. Là, la plupart de la main gauche est dans une autre encre que le reste de la partition et qui a été annotée en papier après l'œuvre a été achevée et peut-être après la première audition. Car il y a des conflits dans le texte musical du soliste et de l'orchestre, où on entend ça, parce que l'orchestre a ça, et le piano a. Alors ils ne se rendent pas compte qu'il a une façon à l'orchestre, une façon au piano, et on en fait. Ou dont le piano fait. Ah ben, mais les bois font fait. Les deux sont valables, mais si vous les posez ensemble, c'est du non-sens. Et je pense que Mozart, en jouant ça, en écoutant ça, aurait dit « Ah merde! » Mais après, il est allé, je ne sais pas, boire quelque chose, manger quelque chose, et le lendemain, il avait ses élèves, il avait des autres concerts, il avait des autres soucis. Il n'a jamais réglé ces choses. Il y a des tas de concertos de Mozart où justement il y a les conflits de notation. Il y en a à faire.
1: Vous, Robert Levine, vous avez fait votre thèse sur les œuvres inachevées de Mozart. Il y en a quand même 140.
0: Il y a plus que 140, oui. Et évidemment, vous regardez ces manuscrits, vous pouvez dire oui, mais c'est pas très brillant celui-là. Alors, il y a évidemment des ébauches qui n'ont pas abouti. Il a tout de suite vu que ce n'est pas intéressant.
1: Oui.
0: Hein? Mais la plupart de ces fragments sont une musique de première valeur et très souvent, ce sont des œuvres plus intéressantes que les œuvres achevées.
1: Alors que le discours général est de dire qu'il n'a pas trouvé ça intéressant pour l'intégrité de ce qu'il n'a pas achevé.
0: Non, ouais. Mais Tyson, dont nous avons déjà discuté l'immense valeur de ses recherches, il a pu, à travers les papiers employés par Mozart, il a pu prouver que beaucoup des œuvres, des chefs-d'œuvre de Mozart sont restés fragments sur sa table pendant jusqu'à 10 ans.
1: Donc ça veut dire que c'est pas tout à fait parce qu'il n'avait pas le temps.
0: Non, il avait d'autres priorités, il fallait gagner sa vie. S'il travaillait sur un quatuor à cordes et tout d'un coup un clarinettiste est venu et voulait avoir une sérénade pour un instrument avant, il a mis de côté le quatuor parce qu'il fallait gagner sa vie.
1: Parce que quand vous étiez étudiant à Harvard, il y a un de vos collègues qui vous a proposé de réécrire la complétion de Soussmayer du Lacrymosa du Requiem. Sur le coup, ça vous a effrayé comme idée.
0: Tout à fait.
1: Et puis finalement, vous vous dites que c'est peut-être, on peut peut-être faire mieux que Soussmayer.
0: Soussmayer, évidemment, il n'était jamais, comme on prétend, l'élève de Mozart. Il était l'assistant de Mozart. Et Mozart a dit, vous regardez-vous là, vous êtes là comme un canard dans un orage, vous n'avez aucune idée. Mais il est très facile d'identifier les quintes et octaves parallèles dans la version de Soussmayer, des choses très mécaniques qu'on constate chez lui. Mais alors, tout cela a commencé avec un fragment de fugue avec laquelle Mozart souhaitait conclure le Lacrimosa justement avec ça. À peu près tout cela, et c'est tout. Et on voit... Et c'est l'inverse de... Alors donc, il y a une identité avec le sujet de fugue que Mozart propose pour le Lacrimosa et le Requiem Aeternam qui est au début de l'œuvre. Et ça... C'est aussi. Donc, c'est évident que ça fait partie de Requiem et Mozart n'a pas terminé cette esquisse, comme dans la messe en ut mineur, où il y a aussi des esquisses pour le Crucifixus et pour la Dona Nobis Pacem. Ce sont des projets qui m'ont occupé beaucoup de temps, mais je n'avais jamais pensé à terminer le Requiem. Seulement, j'ai été invité à participer dans un séminaire à Stuttgart avec Helmut Rilling, où il faisait un cours de direction et on étudiait le Requiem de Mozart. Et Christoph Wolff, qui était spécialiste de Mozart, et Wolfgang Plath, et Franz Bayer, et moi, nous sommes venus là pour expliquer un peu le destin de ce Requiem et les détails. Et moi, j'ai proposé d'examiner les différentes manières de conclure ce Requiem par des collègues qui m'ont précédé. Et Richard Maunder avait fait une version qui était enregistrée par Christopher Hogwood. Et j'ai passé le disque laser de tout cela. J'ai dit, bon, vous écoutez ça, vous dites, oui, c'est comme ça. Hein, on voit, oui, c'est très bien. Mais j'ai dit, mais M. Maunder se permet de faire des modulations. Et je pense que si vous avez une fugue sur le texte Amen, vous ne devriez pas moduler. Et pour vous montrer tout simplement qu'il y a d'autres façons de terminer cette fugue sans prétendre qu'ils auraient de valeur, je vous présente ce que j'ai fait quand j'étais élève à Harvard. Et j'ai fait tout cela. Et en proposant de continuer mon discours, je ne pouvais pas parce que tout le monde a applaudi. Je dis, c'est touchant tout cela. Et trois semaines après, je reçois un coup de fil, je suis à Fribourg, je suis professeur de piano au conservatoire de Fribourg. Je dis, Monsieur Rilling souhaite vous parler. Pouvez-vous vous rendre à Stuttgart? Je dis, oui, bien sûr. Alors, je monte en voiture et je vais à Stuttgart. Il dit, j'étais très impressionné par vos critiques sur les autres façons de conclure le Requiem. Je les connais toutes et je ne dirigerai jamais cette musique car je ne suis pas en mesure de croire à leur validité. Mais Et compte tenu de vos observations et surtout de cette fugue que nous avons jouée, j'ai l'impression que vous seriez capable de faire une version que je souhaiterais diriger. Et c'est comme ça que je propose de vous commander une nouvelle version et je vous donnerai ce que je ferai à un compositeur le plus réputé, 20 000 marks ou quelque chose comme ça, qui était une somme très importante à l'époque, pour que vous fassiez ça à temps pour les célébrations, les fêtes en 1991.
1: Pour le bicentenaire de la mort de Mozart.
0: Justement.
1: Ouais.
0: Et je dis, c'est très touchant ce que vous dites, mais je refuse.
1: Pourquoi vous avez refusé ? Ah oui, par modestie.
0: Ah ouais.
1: Parce que vous avez beaucoup donc, enquêté sur les intertextualités entre les partitions de Mozart, mais pas tant que ça, entre les partitions de Mozart et celles des autres compositeurs de son époque.
0: Oui.
1: Par exemple, il disait « Clementi est un charlatan comme tous les Italiens ». Sans doute, est-ce que son hostilité à la musique italienne lui venait...
0: Peut-être jalousie aussi, parce qu'il avait des doubles tierces et tout ça. Et si vous voyez le cycle de variation... qu'il a fait sur un air de Paisiello, on voit que tous les manérismes de Clementi sont là. Il y a les doubles tierces et
1: ah, donc il n'arrête pas de faire
0: donc
1: référence
0: Mozart
1: à Clementi.
0: Mozart a éprouvé la nécessité de prouver qu'il était capable des mêmes choses que Clementi.
1: Et puis, alors, on raconte que quand il y avait eu le soir de Noël 1781, le duel à l'initiative de Joseph II avec Clementi, Clementi avait joué une sonate en si bémol, dont 10 ans plus tard, c'est ça.
0: La chose frappante, c'est à la première édition de cette œuvre, on lit en français cette sonate a été interprétée par l'auteur devant Sa Majesté impériale et royale Joseph II, Mozart étant présent.
1: Ça, c'est une manière de dire il m'a copié quand il a fait l'ouverture de la flûte enchantée.
0: La flûte enchantée.
1: Oui, c'est ça.
0: Mais que Mozart se souvienne après 10 ans, c'est quand même frappant.
1: Bah, avec la performance qu'il avait eue à l'âge de 14 ans en mémorisant le Miserere d'Allegri
0: d'Allegri, et non pas seulement ça, quand il a fait ses concertos de pasticcio, les concertos que fait le 37, 39, 40 et 41. Il a copié un mouvement de concerto par Johann Schobert qui fait... Et un peu... Ça donne l'air un peu de la musique pop des années 50, mais c'est quand même de Schobert. Et on entend, il y a... Et vous avez... Et tout ça en 1768. Mmh. En 1778, sonate en la mineur, on a... On voit qu'il se rappelle de ça. Et quelques années dans l'avenir, en 1785, on a... Alors, c'est une mémoire d'éléphant. Hein.
1: Ouais. Comment vous expliquez que Georges de Saint-Foix, en 1908, il retire les concertos pastiches, justement, du catalogue des œuvres de Mozart ?
0: Parce qu'il a découvert qu'un bon nombre des mouvements qui composent ces concertos sont des sonates de piano par des compositeurs allemands expatriotes qui vivaient à Paris à cette époque, dont Mozart a fait la connaissance d'ailleurs pendant le grand voyage. Hermann Friedrich Raupach, Johann Gottfried Eckhart, Leonci Honauer. Et une fois qu'ils ont découvert que ces concertos étaient des transcriptions pour piano et orchestre des sonates de piano, plus tard, on a découvert qu'un des mouvements était de Carl Philipp Emanuel Bach, la Bohmeur. Et finalement, on a constaté qu'un seul mouvement, le deuxième mouvement du premier concerto, est vraisemblablement une œuvre originale de Mozart. Alors donc, chapeau à Saint-Foix.
1: Ceci dit, pour vous, ce n'est pas tant ça qui est important, c'est-à-dire...
0: Constater qu'un seul mouvement, le deuxième mouvement du premier concerto, est vraisemblablement une œuvre originale de Mozart. Alors donc, chapeau à Saint-Foix.
1: Ceci dit, pour vous, ce n'est pas tant ça qui est important, c'est-à-dire ces emprunts de texte, que

0: A improvisé de façon extraordinaire.
1: Avec l'opus 77, notamment.
0: Oui, ben là, ça peut être le protocole d'une improvisation.
1: Ouais, c'est-à-dire
0: Parce
1: ça.
0: que dans le fameux concert du 22 décembre 1808, où il y a la première édition de la 5e, 6e symphonie, 4e concerto pour piano, 3 mouvements de la messe majeure.
1: Grosse soirée, hein, ouais.
0: Oui, et alors il a improvisé une fantaisie, et il se peut que cette fantaisie, opus 77, soit une notation d'une œuvre telle qu'elle était improvisée. Car quand la fantaisie avec chœur et orchestre, avec piano, a été exécutée aussi dans ce concert, Beethoven n'avait pas le temps de préparer l'improvisation ou la partie de solo qui commençait cette fantaisie, donc il était obligé d'improviser.
1: Enfin, quand on dit ça ici à Fontainebleau, que la musique de Mozart c'est de l'impro, on dit ça quasi sur le ton de l'évidence. Quand vous êtes en masterclass, vous rappelez au pianiste que si on l'oublie, il y a danger, danger d'embaumer cette musique et que peut-être même elle ne survive pas.
0: Je suis tout à fait de votre opinion et je cite une observation faite par un grand musicien anglais qui a écrit des Essays in Musical Analysis, Donald Francis Tovey. Et il dit, en parlant du mouvement lent du concerto en La majeur 488, il a dit: Je me tiens puriste en ne pas me bornant, en me limitant au texte imprimé.
1: Ah,
0: Ah, ça, c'est fantastique,
1: dire
0: parce qu'il dit
1: sortir
0: pas
1: du
0: la suite,
1: texte est
0: non pas que
1: justement
0: je
1: une
0: me
1: forme de
0: permets
1: puriste.
0: d'improviser ou de
1: Ouais.
0: faire des notes en plus, mais que les puristes feraient ça. C'est une astuce, hein?
1: Ah, vous dites que c'est une astuce? Non, c'est une
0: Ben,
1: posture.
0: finalement, c'est vrai.
1: Oui, c'est vrai.
0: Mais à l'époque, dans les années 30 du XXe siècle, quand il a écrit ça,
1: Ça
0: les
1: passait
0: gens
1: pour
0: ont
1: une.
0: été agacés.
1: Ouais. Alors, vous dites que quand il avait 19 ans, Mozart souffrait de troubles, de déficit de l'attention. Et que c'est un.
0: Ben, évidemment, je fais ça un peu. Hein, mais ce n'est pas tout à fait faux, parce que si on regarde une œuvre typique de Mozart, surtout la musique pour clavier, on voit qu'après deux, trois, quatre mesures, il devient un peu, je ne sais pas,
1: Il se disperse déjà.
0: par exemple. Voilà.

0: Alors on prend seulement la main gauche, on oublie la mélodie splendide et on a... Pas ça.
1: Ah, c'est pas la basse d'Alberti.
0: Mais... Et puis... On voit, c'est-à-dire l'inspiration créatrice s'applique non pas seulement au thème, mais à tout. Et on voit qu'au moment où les rythmes et les gestes changent, le caractère doit désormais changer aussi. Donc cette façon de jouer Mozart d'une manière belle, jolie...
1: Prévisible.
0: Oui. Je ne trouve pas ça passionnant.
1: Parce que vous requalifiez un peu ce qu'on a appelé à une époque l'effet Mozart. Pour vous, l'effet Mozart, ce serait qu'il nous fait croire qu'on est intelligent parce qu'il nous donne ce que sa musique nous laisse anticiper en elle, sauf qu'il va désobéir pour toujours à un moment donné nous rappeler que c'est lui quand même qui est le plus intelligent.
0: Si Mozart aurait souhaité écrire la meilleure musique de son époque, il aurait pu écrire une musique qui est peut-être un tiers de fantastique à cette manière. Mais il a voulu que tous ses collègues veuillent se suicider, je crois. Enfin, c'est un peu ça.
1: Vous pensez qu'il y avait une part de manipulation, de faire montre de sa supériorité.
0: Possible, mais c'est-à-dire que sa musique est caractérisée toujours de l'esprit des personnages. Et donc, quand on joue, on joue comme comédien, on joue comme musicien, c'est l'ensemble des choses. Mozart tient, si vous voulez, un miroir à son environnement. Mais quand il rend hommage à cet environnement,

0: finalement, il améliore en même temps le discours.
1: Même quand c'est Carl-Philippe Emmanuel Bach.
0: Même si c'est Carl-Philippe Emmanuel, qu'il adorait d'ailleurs, et Jean Chrétien aussi. Il aimait Jean Chrétien. Alors, il y a le moment où il est à Londres, où Jean Chrétien le met sur ses genoux, et collectivement, il improvise une sonate. Et la sœur Nannerl dit, si je n'étais pas là, je n'aurais jamais deviné que c'était deux personnes qui jouaient.
1: Tellement c'était touchant, fondu, en fait, c'est ça. Ouais. Vous, quand vous jouez, vous voulez qu'on se réveille à 2h30 du matin. Je vous ai entendu dire ça une fois.
0: Oui, si la musique occidentale doit survivre, notre tâche sacrée, c'est de laisser nos auditeurs dans un état d'âme qu'ils se réveillent involontairement en pleine nuit, secouant, bouleversé, transformé par les nouvelles qu'ils ont entendues, qui ont changé leur vie désormais à tout jamais. De faire simplement une reproduction fidèle du texte ne sauve pas notre entreprise.
1: Et donc c'est pour ça qu'il faut toujours aller de l'avant. Enfin, que Nadia Boulanger disait « ne soyez jamais sentimentale à la cadence ».
0: Oui, elle a dit ça.
1: Oui, ça c'est quelque chose que vous reprenez.
0: C'est une remarque préférée d'elle.
1: Il ne faut pas prévenir quand les choses vont arriver, en fait.
0: Non, mais elle a dit qu'il y a un moment d'expression et puis il y a un moment de conclusion.
1: Oui.
0: Voilà, alors... Et c'est fini. Voilà, c'est exagéré tout cela. Alors, il faut avoir la simplicité, mais l'effet de Mozart qui est contesté, je dirais la chose suivante. Si nous prétendons maintenant que la musique de Mozart est magnifique par sa simplicité, or ses contemporains se sont plaints que sa musique était si compliquée. C'est-à-dire que Mozart écrit sa musique d'une telle manière que nous ayons l'impression que c'est simple, or c'est compliqué. Donc, l'effet Mozart, c'est-à-dire qui nous permet de raisonner plus clairement, n'est pas fictif.
1: Il est réel quand même.
0: Ah oui.
1: vous dites qu'il faut ne jamais oublier de sourire aux cadences.
0: Oui, ça c'est un propos... C'est pas qu'une blague. Favoré de moi, parce que Nadia Boulanger dit il faut pas être sentimental, et je dis il faut toujours sourire, parce que mais si enfin c'est casse-pied tout cela.
1: Mais c'est aussi sourire une façon de lâcher le texte. Vous citez aussi...
0: C'est une question de chaleur, c'est une question de joie, c'est une question de sentiment, mais dans le bon sens.
1: Et de ne pas tomber avec la porte de la maison, ça c'est une expression allemande, que vous utilisez.
0: Allemande, oui. Man fällt mit der Tür ins Haus. C'est-à-dire, si vous entrez, et vous prenez la manivelle en main, et vous poussez, et vous oubliez... de doter votre main, vous allez tomber par terre. Et c'est ça que ça veut dire.
1: Et donc, oui, ça suppose de s'insinuer dans la musique. Il y a une phrase que vous dites à une masterclass à Juilliard, c'est « La musique est toujours stratégique, il faut donc voir la forêt à travers les arbres. »
0: Mais oui. Et pour moi, c'est une chose tout à fait évidente.
1: Oui.
0: Mais la tâche que nous avons, le devoir que nous avons comme interprètes, c'est de nous plonger dans l'esprit, dans le caractère dramatique d'une œuvre et de la faire revivre. C'est-à-dire surtout de vouloir prendre des risques. Car le problème avec les disques, le problème avec les concours internationaux, c'est que tout le monde veut éviter les risques, parce que si on prend des risques, alors il peut se passer quelque chose. Et si je fais trois fausses notes, celui qui n'a fait que deux va avancer et moi non plus. Alors c'est un danger capital.
1: Et alors précisément, décorer, c'est vécu comme un risque pour bien des jeunes pianistes, au point que, en tant que président du concours international Jean-Sébastien Bach à Leipzig, vous avez mis dans le règlement la possibilité de varier les reprises.
0: J'ai dit que les ornements, la décoration des reprises est attendue.
1: Attendu.
0: Ouais.
1: Et ça doit être
0: C'était radical,
1: c'est le
0: hein.
1: seul concours au monde où il y a
0: C'est le seul concours au monde qui fasse ça. Évidemment, on ne fait pas de reproche pour des jeunes violoncellistes ou organistes ou pianistes ou clavecinistes, etc., qui font leur travail sans décoration, mais je veux encourager la créativité. C'est une chose qu'il faut faire. Et d'ailleurs, à l'époque où j'ai commencé, sous le modèle de Friedrich Gulda, d'improviser comme ça, j'étais presque, à part lui, le seul au monde pour de le faire. Mais on constate de plus en plus que des jeunes musiciens n'ont pas les soucis que j'ai eus quand j'étais jeune. Ils ont les bras et l'esprit ouverts. Et pour eux, le défi de faire ça est une chose qui leur attire, qui est une chose merveilleuse, j'estime. Mais si, par exemple, on trouve qu'un film de Hitchcock soit plus saisissant qu'un quatuor à cordes de Beethoven, la faute ne reste pas chez Beethoven.
1: Ah oui.
0: Hein? Donc, la question vie ou mort doit animer toute exécution musicale.
1: Donc il faut toujours avoir Hitchcock en tête quand on joue Mozart ou Beethoven. Ça, c'est quelque chose que... Oui.
0: Car, objectivement, on sait que Cary Grant ne va pas mourir, hein?
1: Oui.
0: Jimmy Stewart ne va pas mourir, Eva Marie Saint, ou je ne sais pas. Ils ne vont pas mourir parce que s'ils meurent, c'est la fin du film.
1: Alors, vous avez une autre métaphore cinématographique, c'est de dire que Betty Davis est toujours Betty Davis, mais Meryl Streep peut être n'importe qui.
0: C'est ça.
1: Elle peut changer de personnage autant qu'elle veut. Donc, vous
0: Et,
1: êtes côté Meryl
0: ou par
1: Streep.
0: exemple, vous avez John Wayne d'une part et vous avez Dustin Hoffman d'autre part. Et ça aussi, moi, j'ai deux modèles.
1: Vous êtes plutôt
0: Notre
1: Dustin
0: modèle,
1: Hoffman.
0: c'est Meryl Streep. Et d'ailleurs, j'ai dit ça.
1: Oui.
0: J'ai dit ça dans un dîner où, quand j'étais élu membre honoraire de l'American Academy of Arts and Letters, on m'a dit que la dernière personne qui avait gagné cet honneur, c'était Meryl Streep. J'étais abasourdi, évidemment. J'ai dit, mais non, je ne mérite pas ça. Non, mais quand même, on vous a élu, vous n'avez rien à dire, etc. Je suis venu au dîner et elle était là. Elle était assise à deux tables près de moi, hein. Alors, tout le monde qui était élu a été prié de dire quelque chose. Alors, j'ai dit justement que pour la musique classique, on est deux minutes avant minuit, hein. Si on va sauver la situation, il faut se mettre sur tous les registres. Et pour moi, une personne qui représente ça, c'est Meryl Streep. Et c'est pour ça que pour moi, elle reste absolument le modèle de ce que je fais. Car j'estime que si on va sauver la musique, si on veut tenir les gens debout à 2h30 du matin, il faut les bouleverser. Et donc, il faut être prêt de prendre des risques. Alors donc, moi, j'écris tout ce que je peux écrire. Mais avant ça, je lis tout ce que je peux lire, j'écoute ce que je peux écouter, tout cela. Et alors, il y a un moment où je ferme la partition et où j'ai quelque chose à faire, je vois sur scène et je deviens qui je suis. Et surtout, je pense à Meryl Streep. Alors, il y avait des applaudissements et puis bon, je me suis retourné à la dame qui était à côté de moi et tout d'un coup, elle fait.
1: Elle vous tape sur le bras.
0: C'est Meryl Streep. Devant moi. Et alors, je me lève et je vois qu'elle a des larmes aux yeux. Et elle m'embrasse. C'est une chose que j'oublierai jamais, hein.
1: Ah bah oui.
0: Moi qui n'ai rien, qui ne suis rien, j'étais embrassé par elle. Et avec une voix tremblante, elle me dit, je crois qu'il va me falloir acheter vos disques. J'ai dit, ne vous en faites pas, je vous les envoie.
1: Et alors, vous aimez aussi terminer certains de vos concerts en demandant des thèmes au public pour les improviser dans le style de Mozart, mais c'est pas tout à fait la bonne formulation dans le style de Mozart, du coup.
0: Ben, pratiquement, ça dépend. Si les thèmes sont dans le style de Mozart, j'essaie de rester dans l'esprit et le style de Mozart. Mais J'en ai fait avec Schubert, j'en ai fait avec d'autres compositeurs. Oui. Il y a même, avec Arié Vardi, sur un poste d'Israël, une émission où il me propose d'improviser une fugue à trois parties que je fais. Je ne sais pas si je suis en mesure de le faire toujours, mais enfin, à cette époque. Ou bien je faisais le concerto sol mineur de Mendelssohn dans un concert à Salzbourg avec Roger Norrington. Et quand on est arrivé la quatrième fois sur scène après, parce que c'était bien apprécié par le public, il a dit, bah, tu sais, à la première audition de ce concerto, le roi de Prusse avait prié Mendelssohn d'improviser des variations sur Non più andrà de Figaro. Alors vas-y. Je dis, mais quoi? Il dit, tu m'as rien entendu, vas-y. Je dis, mais ça alors? Pas d'explication. Alors sans aucune préparation, je me suis mis à piano. Et j'ai continué, j'ai fait des réactions à la Mendelssohn, mais j'ai eu de la veine peut-être.
1: On va peut-être se quitter avec quelques variations à la Mozart quand même.
0: Ouais.

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0: écouter, je vais écouter. Ouais.
1: Après, tu peux passer un petit peu.
0: Moi, je vais voir.
1: Tu veux 15 minutes, tu vois, en concert en avance.
0: Comme aujourd'hui.
1: Je vais monter tout ça sur le...
0: Ça va pas, l'ordinateur.
1: Sur l'ordinateur.
0: Hein, tu peux...

J'étais au stade olympique de Séville. Rien ne se passe pour Espagne-Écosse. La revanche de l'Espagne qui avait perdu face à l'Écosse dès la première journée. Il ne se passe rien pendant 72 minutes. 73e minute, ouverture du score par Alvaro Morata, le capitaine. Et un but contre son camp par Oyan Sanset à la 86e minute. Score final 2-0. Val Stadium. Rien ne se passe pendant la première mi-temps. Il a fallu attendre la 49e minute pour ouverture du score par Gavi à la 49e minute. Score final 1-0. J'étais au stade Los Carmones, Grenade, Barcelone. Ouverture du score à la première minute par Zaragoza Martinez. 28 minutes plus tard, doublé de Zaragoza Martinez. Dans le temps additionnel avant la mi-temps, but de Yamin Lamal. 2-1 à la mi-temps. Et 5 minutes avant et dernier. Et ils égalisent par leur capitaine Sergio Roberto à la 85e minute. Barcelone tenu en échec à Los Carmenes au stade Los Carmenes à Grenade.

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Alors salut tout le monde, bienvenue à l'Accroche Oreille Mondiale, une émission consacrée aux arts sonores et aux pratiques musicales qui s'inspirent de l'expérimentation. L'émission d'aujourd'hui est un écho de l'Accroche Oreille qui est présentée sur les ondes radio de CKRL 89.1 à Québec chaque dimanche en soirée. Gaëtan Gosselin au microphone, un plaisir de vous retrouver ce soir en compagnie de Sarah Pagé, une musicienne accomplie qui explore depuis plusieurs années le potentiel sonore de la harpe. Passionnée de cet instrument inventé il y a quelques 5000 ans, Sarah Pagé nous dévoile, aux commandes de sa harpe techno, un univers sonore fabuleux, étonnant, voire émouvant, à partir d'improvisations musicales, tantôt planantes, tantôt rythmées de sonorités, d'une fluidité quasi surnaturelle, vous allez voir. Bien que fidèle à l'essence de l'instrument qu'on reconnaît aussitôt, Sarah Pagé en pousse les limites par une pratique performative qu'on peut qualifier vraiment d'audacieuse, d'intelligente, surtout comme nous le révèle son tout récent album intitulé Voda, dont on écoutera ce soir des extraits. Originaire de Greenfield Park, région de Montréal, harpiste Sarah Pagé, surtout connue comme cofondatrice et membre de longue date de la formation de Barr Brothers, tout aussi à l'aise avec l'univers musical classique que populaire, elle a collaboré avec de nombreux artistes, dont la regrettée Lassa de Sela, le très actuel Patrick Watson, Land of Kush, Johnny Void et Patrick Graham, entre autres. Sarah a produit jusqu'à maintenant quelques albums qui témoignent d'une grande sensibilité. J'ai rencontré Sarah Pagé à Montréal il y a quelques semaines. Je vous propose qu'on l'écoute nous raconter les moments forts de son parcours artistique assorti, évidemment, de ses créations sonores à l'harpe. Alors, on écoute ça.

0: Alors, Sarah Pagé, bienvenue à l'émission. Très heureux de te rencontrer ce matin. D'entrée de jeu, Sarah, les artistes qui travaillent avec l'instrument, la harpe, qui est un instrument millénaire, c'est tout de même exceptionnel. Il y en a pas, ils sont pas très nombreux, nombreuses. Et comment la harpe arrive dans ton destin d'artiste? Comment ça se passe?
1: Pour moi, c'est un petit peu peut-être pas la portée normale, mais j'étais vraiment j'adorais les films de. Est-ce que tu connais les Marx Brothers? C'est des comédiens américains, vaudeville, un petit peu style. Et un de leurs. Ses trois frères, et il y en a une, Harpo Marx, que c'est un pantomime, mais aussi une harpiste. Et il y avait toujours comme des moments dans ces films-là où est-ce que tous les blagues s'arrêtaient et Harpo se mettait à la harpe pour jouer pendant 3-4 minutes. Et vraiment, déjà, lui, comme personnage, il me fascinait en termes de comédien, mais aussi le fait qu'il jouait de la harpe et d'une façon avec tellement de tendresse et de sens d'humour. C'était ça toujours depuis la première fois que je l'ai vu. C'était ça le but pour moi.
0: Et tu étais déjà à ce moment-là dans un parcours musical en termes de formation, ou si c'est la harpe qui a été qui t'a mobilisé, qui t'a encouragé comme un projet là, lié à l'instrument?
1: Ben je me rappelle pas si qu'est-ce qui était venu en premier, mais je sais que quand j'étais jeune, ma mère, elle nous a acheté une piano. Et moi et ma sœur, on était tous les deux dans des cours de piano quand on était très jeunes. Mon père était aussi guitariste, donc il y avait une guitare à la maison. Mais je pense que ça se peut que je commençais à demander à mes parents déjà avant le piano arrive dans la maison pour la harpe. Mais ça a pris longtemps, donc j'ai commencé avec le piano quand j'étais jeune. Et quand j'étais adolescent, j'ai changé à la guitare. Mais vraiment, j'ai jamais arrêté de demander pour la harpe. Mais c'est juste que qu'est-ce que les parents sont supposés de faire quand ton jeune te demande quelque chose comme ça? C'est pas très commun, donc ils savaient pas comment trouver une professeure ou un instrument et c'est très cher, donc ils avaient rien à faire. Puis en plus, les enfants, des fois, ça demande la lune une journée puis les étoiles le lendemain, donc c'est difficile de savoir qu'est-ce qui est vraiment qui va durer.
0: Oui, tout à fait. Sarah, si tu veux, on va, pour se mettre un peu dans l'ambiance de ton travail d'expérimentation, à la fois musicale, sonore, on va écouter une première pièce qui s'intitule Lithium Taper. Ça, c'est tiré je dirais, de ton premier album
1: Oui.
0: solo, je dirais. Donc, on écoute cette pièce, puis on revient ensemble sur notre échange, notre conversation. Alors, on écoute ça.

0: Sarah, bon, tu as eu d'abord une formation classique, j'imagine, avec, bon, tu as aussi expérimenté plusieurs instruments, mais j'aimerais savoir comment ça se produit que cette bascule qui te font passer de la musique classique, je vais dire ça comme ça, de la musique classique à l'expérimentation sonore, à l'harpe. Quel a été le moment décisif? Qu'est-ce qui a été la bougie d'allumage qui a fait que c'est devenu pratiquement une passion que d'expérimenter, de pousser à son extrême le potentiel de l'harpe.
1: Ben c'est quelque chose qui s'est produit en amitié, disons. J'ai passé beaucoup de phases et de directions différentes dans ma vie. Et c'est toujours un petit peu des fascinations avec ce que mon communauté m'offre et un petit peu de recevoir un kick au bon moment. Donc, quand j'étais à Cégep, Vanier, j'étais guitariste et finalement, c'est à ce moment-là que j'ai arrivé à trouver une professeure et changer à la harpe. Mais j'étais à l'école avec Patrick Watine, toute une génération de musiciens incroyables avec lesquels je travaille encore. Et c'est Patrick au début qui a commencé à chaque fois qu'il était pas connu. Et il faisait des petits shows à Café Sarajevo et à Casa del Popolo. Et à chaque fois qu'il faisait un spectacle, il me demandait comme, viens avec ta harpe, tu vas improviser une chanson, deux chansons, essaye donc. Puis j'étais tellement nerveuse, je savais pas comment improviser du tout. Mais le fait d'être avec des amis qui me poussaient dans cette direction-là, qui était vraiment comme complètement différent pour moi. J'avais jamais vraiment pensé à la musique dans cette façon-là, bizarrement. Mais c'est toujours en poursuivant un petit peu ces nuits magiques que je découvre la bonne personne au bon moment. J'ai rencontré Lhasa Desela à ce moment-là avec Patrick aussi, un souper, puis on a trouvé qu'on s'entendait très bien. Donc elle aussi, c'était viens chez moi, on va commencer à écrire ensemble.
0: Et c'était des artistes qui souhaitaient que tu pousses un peu plus loin l'expression de la harpe là, dans un contexte, bon, à la fois de musique pop, mais très souvent aussi dans une vision plus expérimentale, plus risquée, je dirais.
1: Oui.
0: Sarah, on va écouter un premier extrait de ton dernier album. C'est un album qui s'intitule Voda. On va écouter une très belle pièce qui s'intitule Premier pas au marécage, et puis on poursuit notre échange.

0: Sarah, j'aimerais qu'on parle de cet album, ton tout dernier, tout chaud, lancé en juin. Ça s'intitule Voda, je l'ai déjà dit. Ça signifie eau, n'est-ce pas?
1: Oui.
0: Quand on le traduit soit du russe ou encore de l'ukrainien. C'est un album vraiment très singulier. J'aimerais que tu me parles de cet album, que tu me racontes, parce qu'il y a tout de même beaucoup de sources d'inspiration de cet album et j'aimerais ça t'entendre là-dessus, parce que c'est très inspirant comme projet.
1: C'est un projet qui a commencé avec Nika Stein, qui est chorégraphe, et c'est la sœur d'un musicien avec lequel j'ai souvent travaillé. Donc, c'est que ça qu'on s'est connus un petit peu. Et elle est ukrainienne, russe, elle vient d'Odessa. Donc, on a commencé, elle voulait faire toute je sais pas comment dire en français, un morceau. Elle avait l'intention de faire tout un morceau de danse solo sur le thème de l'eau. Et pour elle, ça s'appelle Voda O Water. Donc, c'est pour ne pas être vraiment pris dans la langue. Et elle l'imaginait comme une voyage dans l'eau, mais vraiment en profondeur, et l'eau comme métaphore pour la subconscience et l'eau comme métaphore de qu'est-ce qui nous fait le plus peur. Donc, il y a beaucoup, beaucoup de sujets de mortalité, d'être plongé vraiment au fond de l'océan et de se sentir dans le noir complet et le désir de vouloir respirer encore et revenir en vie. Donc, c'est ça un petit peu le thématique de tout l'album, et c'est vu comme un voyage au début, juste en regardant la lumière qui touche la surface de l'eau, plonger tout au fond et en revenant de se trouver au bord du lac tranquille avec toute une voyage de... Espérons que c'est pas trop effrayant, mais c'est quand même un petit peu dans le profondeur du sujet de la mortalité, donc...
0: Oui, et on retrouve beaucoup de thèmes dans ce projet-là, mais aussi dans tes autres projets autour de l'environnement, de la nature. C'est un élément qui est inspirant pour toi, qui est important.
1: Absolument, absolument. Et c'est aussi, c'est comme ça que l'expérience d'écouter la musique, c'est souvent comme ça pour moi. Je trouve que la musique, plus que toute autre forme d'art, ça a le potentiel de nous transporter immédiatement, juste avec un son, dans un contexte complètement différent. Et la harpe, pour moi, c'est... Je ne l'ai jamais vu comme instrument célestial, vu que mon début, c'était vraiment avec Harpo Marx, et c'est très terrestre comme inspiration. Mais j'avoue que le son de l'instrument, déjà, il y a une implication de nature. C'est toutes des cordes en boyau, et il y a une richesse dans la tonalité de l'instrument qui... Je trouve que ça me fait beaucoup, ça me met au présent, ça me fait vraiment sentir que je suis ici en train de respirer et entendre, et ça me met un petit peu dans la nature, la qualité de l'instrument elle-même.
0: Tout à fait. C'est très intéressant parce qu'effectivement, que la harpe est demeure un instrument un peu lointain, un peu mythique ou mythologique. Et au fond, c'est rafraîchissant de le voir apparaître, actualisé dans les mains de créateurs actuels. Sarah, on va écouter un autre extrait de ce bel album intitulé Voda, une pièce intitulée « Vers les abîmes ». Alors, on écoute ça. Ce sera un extrait parce que c'est une pièce tout de même plutôt longue, mais ce sera un extrait de cette belle pièce « Vers les abîmes ». On écoute ça.

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Eh bien, on est de retour. Vous écoutez l'Accroche Oreille Mondiale sur la radio numérique autonome Pinot, qui diffuse depuis Mulhouse, en France, et Radio Bloc Oral, qui diffuse depuis Montréal, au Québec. J'accueille ce soir en entrevue la musicienne, compositrice et harpiste montréalaise Sarah Pagé. On découvre avec elle un univers sonore singulier, magnifique, issu de la harpe et d'une pléiade d'instrumentation exploitée sur un mode plutôt performatif. Elle nous dévoile ses albums, dont le tout récent Voda, lancé en juin dernier. Alors, restez des nôtres, on poursuit ce dialogue avec elle à l'instant.

0: Sarah, je reviens sur Voda, cet album-là, bon, qui signifie « eau », tu nous as bien expliqué. Tu fais tout de même, dans la présentation de l'album, tu fais référence à Vladimir Nabokov, l'écrivain. On sent aussi que la littérature est omniprésente dans ta réflexion, en tout cas que tu puises beaucoup dans les autres formes d'art. J'aimerais que tu me racontes un peu comment s'amorcent les projets habituellement chez toi là, de création. Quel est le...
1: Il n'y a pas vraiment une schéma standard qui est appliqué à c'est toujours un processus d'un moment. L'inspiration, ça change d'une moment à l'autre. Mais c'est vrai que souvent, c'est un petit peu... à l'envers, je vais écrire un morceau de musique et c'est souvent en la finissant que ça me fait penser à une histoire ou une poème ou un morceau de littérature et c'est souvent comme ça que j'arrive à comprendre ce que je viens de faire. c'est souvent avec au début d'une création, j'aurais peut-être une idée qui est basée sur un son, quelque chose de très, très, très basse, et une émotion, une dynamique, quelque chose que je vais exprimer en termes de sensation. Et là, je vais partir souvent dans le film comme inspiration. Je trouve que juste le rythme d'un caméra, des fois, je regarde beaucoup de films japonais surtout, mais le rythme du caméra et l'espace, le silence, ça c'est encore une réflexion de la place de la nature dans la musique et dans la vie, c'est le traitement de l'espace dans le cinéma japonais. C'est souvent ça qui m'inspire en termes de comment faire dérouler une idée, comment elle prend forme. Mais c'est vrai que c'est souvent en finissant une composition que je vais rencontrer quelque chose ou même quand je fais des entretiens comme ça, quelqu'un va m'expliquer leur opinion sur quelque chose que j'ai fait et c'est seulement à ce moment-là que je réalise « Ah oui, c'est parce que j'étais en train de lire le I Ching cette semaine-là » ou quelque chose comme ça.

0: Sarah, on vient d'entendre une pièce tirée de l'album Code Versus. C'est un album que tu as réalisé en 2022 en collaboration avec Johnny Void.
1: Oui.
0: Tu as réalisé, là, tu en as parlé tout à l'heure, tu as réalisé de nombreuses collaborations, travaillé avec des artistes majeurs. Bon, tu as cité Lassa de Cilla, Patrick Patson. Quelle chance tu as eue de travailler avec Lassa, c'est extraordinaire.
1: Oui.
0: C'est important pour toi ce travail de collaboration?
1: Absolument, absolument, parce que c'est toujours... J'avais une discussion avec une amie qui est un directeur de film. Il vient de Liban. Et la manière qu'il explique tout, c'est toujours extrêmement poétique. Et on était en conversation une journée et je disais quelque chose par rapport en termes de composition, que j'étais tirée entre cette idée et cette idée. Il y avait comme un dialogue qui se passait en ma propre tête, et il m'a arrêté. Il dit, mais non, Sarah, c'est pas un dialogue, c'est un monologue. Et c'est souvent ça qui me pousse à collaborer avec les autres, parce que si on n'est pas en train de vraiment avoir des vraies interactions et surtout d'essayer de créer ensemble, on est toujours un petit peu pris dans nos idées, même si on pense qu'on est en train de réfléchir et regarder le monde avec plusieurs perspectives différentes. C'est pas vrai, c'est toujours un monologue. Il faut vraiment s'engager avec les autres. Et la musique, c'est à base, c'est une forme d'art qui est sociale. C'est collaboratif. On est très chanceux de ne pas être là. J'ai beaucoup d'amis qui sont peintres et pour eux autres, d'essayer de peinturer ensemble, bon, c'est possible, mais pour les musiciens, c'est tellement un cadeau d'être capable d'avoir ces réactions, cette relation immédiate, surtout en improvisant. Donc, c'est toujours mes collaborations qui me poussent à changer le plus.
0: Tout à fait. On va poursuivre, Sarah, à l'écoute d'une création qui s'intitule Pléiade ou encore Pléiades, tu me corrigeras. C'est tiré de l'album Those Curves. Encore, ça sera un extrait, c'est une pièce de longue durée, mais très belle pièce encore une fois. On va prendre le temps d'écouter ça, puis on poursuit ensemble.

0: Sarah, j'étais très intéressée de savoir comment t'en es arrivée à cette passion, parce qu'on sent de la passion autour de tout l'univers technologique qui tourne autour de l'instrument de musique traditionnelle. Bon, on parle de l'harpe, mais on te voit actionner tout cet univers. Et ça aussi, on sent une connivence de ta part, une complicité avec la technologie. C'est important pour toi, cet aspect-là de tirer le potentiel des nouvelles avenues de création, les nouvelles lutheries, et ainsi de suite.
1: Oui, moi, je suis quelqu'un de très, en anglais, on dit pragmatic, et c'est toujours vraiment, j'ai un son dans la tête, j'ai une idée de ce que je veux faire avec mon instrument, et vu que je viens de l'orchestre et d'une formation classique, j'ai toujours comme des grandes textures et des œuvres énormes dans ma tête. Donc, de me limiter à un instrument, j'adore la tendresse, mais aussi à chaque fois que je rencontre un outil qui me permet de ouvrir un petit peu les possibilités, je deviens très greedy et je veux juste avoir tous mes options. Et c'est aussi fonction de ces collaborations, surtout avec les Barr Brothers que j'ai travaillé avec pendant un bon 10 années, 10 ans, quelque chose comme ça. Et de me trouver dans un contexte, pas vraiment en compétition, mais quand même, il y a cet aspect quand tu es sur la scène avec un batterie, un guitare avec 3 amplis, la basse et tout ça, et là, tu es avec un instrument orchestral, acoustique, t'as aucun choix. Tu dois apprivoiser certaines technologies pour être capable de te remettre dans une position d'égalité. Et c'était premièrement juste une recherche complètement utilitarian, c'était nécessaire, mais c'est devenu une passion parce que j'ai trouvé que pour moi, aussitôt que tu mets un pick-up ou un microphone sur un instrument acoustique, c'est plus le même instrument. Déjà, le son change complètement et comme musicien classique, on passe des fois des décennies en train de manipuler la texture de notre timbre et de notre contrôle et de l'avoir complètement changé aussitôt que tu mets un microphone dessus. J'ai décidé de, bon, non, non, non, absolument pas. Il faut que je mette autant de travail à manipuler la couleur et le timbre de mon instrument dans ce contexte-là.